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chanson des escargots qui vont à l'enterrement. À l'enterrement d'une feuille morte, deux escargots s'en vont. Ils ont la coquille noire, du crêpe autour des cornes. Ils s'en vont dans le noir un très beau soir d'automne. Hélas, quand ils arrivent, c'est déjà le printemps. Les feuilles qui étaient mortes sont toutes ressuscitées. Et les deux escargots sont très désappointés. Mais voilà le soleil. Le soleil qui leur dit prenez, prenez la peine de vous asseoir. Prenez un verre de bière si le cœur vous en dit. Prenez si ça vous plaît le dogard pour Paris, il partira ce soir. Vous verrez du pays. Mais ne prenez pas le deuil. C'est moi qui vous le dis, ça noircit le blanc de l'œil et puis, sans les dit. Les histoires de cercueil, c'est triste et pas joli. Reprenez vos couleurs, les couleurs de la vie. Alors, toutes les bêtes, les arbres et les plantes se mettent à chanter. À chanter à tue-tête la vraie chanson vivante, la chanson de l'été. Et tout le monde de boire, tout le monde de trinquer, c'est un très joli soir. Un joli soir d'été. Et les deux escargots s'en retournent chez eux. Ils s'en vont très émus, ils s'en vont très heureux. Comme ils ont beaucoup bu, ils titubent un petit peu. Mais là-haut dans le ciel, la lune veille sur eux.

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0: Olivier Ninge, bonjour.
1: Bonjour.
0: Nous venons d'entendre « La vie, c'est comme une dent », très beau texte de Boris Vian. Vous nous proposez de partir pour une série d'émissions évoquant les sept vies de Serge Reggiani. Mais tout d'abord, je vous invite à vous présenter à nos auditeurs.
1: Bien sûr, je suis Olivier Ninge. Après des études de psychologie, j'ai fait une carrière de psychologue, psychothérapeute et de formateur. J'ai travaillé en hôpital psychiatrique pendant plus d'un an, mais ils m'ont relâché et je n'ai pas de séquelles. Ensuite, j'ai travaillé auprès d'enfants en difficulté. Puis, progressivement, je suis devenu formateur en relations humaines auprès de travailleurs sociaux et d'entreprises, bien sûr des sujets touchant la communication, la gestion du temps, la gestion du stress, la gestion de conflits.
0: Très intéressant. Mais quel est votre rapport avec la chanson ?
1: J'ai toujours été passionné par la chanson française à texte. Alors j'ai fait de nombreux stages de chant, de théâtre, puis j'ai participé en tant qu'acteur-chanteur à des spectacles musicaux. En 2010, j'ai créé l'association À tout bout de chant. En fait, il s'agit d'une association loi 1901 à but non lucratif, reconnue d'intérêt général, et qui a pour objet la création de spectacles musicaux théâtralisés, dont un en hommage à Serge Reggiani.
0: Donc un hommage à Serge Reggiani, nous y voilà. Et je reviens donc au centre de notre sujet, Serge Reggiani. Alors première question, pourquoi votre intérêt pour ce grand personnage ?
1: La réponse est dans votre question, hein, parce que c'est un grand personnage aux talents multiples, mais aussi parce qu'il m'a accompagné durant toute mon adolescence. En fait, j'écoutais en boucle son album numéro 2, Bobino, avec des titres qui restent dans la mémoire collective. Les loups sont entrés dans Paris, Sarah, Le petit garçon, Ma liberté, Le déserteur. Mais nous aurons l'occasion de parler de tous ces beaux titres tout au long de nos émissions.
0: Mais qu'est-ce qui vous touchait particulièrement chez ce chanteur ?
1: Pour moi, il faisait partie des plus grands, avec Georges Brassens, Jacques Brel, Jean Ferrat, Gilbert Bécaud. Mais de manière plus spécifique, j'aimais sa voix, son interprétation très particulière, tout en sensibilité. Il me faisait du bien.
0: Il vous faisait du bien ?
1: Oui, j'ai l'habitude de dire que c'est mon premier psychothérapeute. Car souvenez-vous, je vous parle de son album sorti en 1967, à une époque où l'expression des émotions n'était pas vraiment encouragée dans l'éducation des garçons.
0: Pour vous, donc, les chansons de Serge Reggiani ont eu un effet cathartique ?
1: Exactement. Pour moi et pour beaucoup de garçons de mon âge. Imaginez cet homme qui était de la génération de mon père et qui ose montrer ses émotions, ses faiblesses, ses blessures. Un comédien qui chante, comme il aimait s'appeler, pour exprimer très simplement des choses humaines.
0: Est-ce lui qui vous a donné l'envie de chanter ?
1: Alors non, le premier qui m'a donné le goût pour la belle chanson française, c'est plutôt Georges Brassens. Mais c'est sûr que par la suite, j'ai eu envie de chanter les titres qu'interprétait Serge Reggiani.
0: Très beau texte, en effet. Olivier Ninge, pourquoi avoir intitulé cette émission « Les sept vies de Serge Reggiani » ?
1: Parce que s'il y a bien quelqu'un qui aimait la vie, c'était bien Serge Reggiani. Il a fait durer la sienne 82 ans. En fait, il croyait à la vie après la vie, vous voyez, à la réincarnation. Et il disait même, on ne meurt, mais que pour les autres. Enfin, prudent, il a profité de son dernier passage sur cette terre, qui est parfois si jolie, pour en expérimenter sept vies. Sa première vie fut celle d'un enfant italien, pieds nus au soleil, parmi les chèvres et les abeilles. Comme il l'exprime si bien dans sa chanson « Si c'était à recommencer ».
0: Eh bien, je vous propose de faire une pause en écoutant un extrait.
1: Si c'était à recommencer, si je devais refaire ma vie, je voudrais naître en Italie au mois de mai. Je voudrais être ce gamin qui courait pieds nus au soleil parmi les chèvres et les abeilles. Ne changez rien. Alors Serge est né le 2 mai 1922 à Reggio d'Emilie. Reggio d'Emilie est située dans une des régions les plus riches d'Italie. C'est une ville où les habitants ont le culte de la nourriture, de la sensualité féminine et la passion pour la danse, disait Reggiani. Ça ne s'invente pas. Mais dans les années 20, l'Italie traverse une grave crise économique. La vie est très dure pour les ouvriers, les petits artisans, les petits paysans. Les grèves se multiplient et le parti communiste commence à monter en puissance. Et c'est aussi en 1919 qu'un certain Benito Mussolini va créer les chemises noires pour conquérir progressivement le pouvoir, avec le soutien évidemment des grands propriétaires terriens et des industriels qui, vous vous en doutez, n'appréciaient ni les grèves ni les occupations d'usines.
0: C'est donc dans cette ville et dans ce contexte historique que naît et vit le petit Serge. Mais qui étaient ses parents ?
1: Alors son père c'était Ferruccio, il était associé coiffeur. Et sa mère c'était Letizia, elle travaille dès l'âge de 7 ans comme garde d'enfants, puis ouvrière dans une fabrique de soieries. Et à l'âge de 15 ans, elle décide de créer sa propre affaire en tant que coiffeur pour hommes, avec pour seul bagage la volonté de s'en sortir.
0: Il est donc issu d'une famille modeste.
1: Oui, un milieu simple et très volontaire, avec le goût du travail bien fait et la capacité de se battre contre l'adversité.
0: Olivier Ninge, et là, je m'adresse au psy. À votre avis, quels sont les éléments clés vécus dans cette première tranche de vie et qui auraient pu influer sur sa vie et son devenir artistique ?
1: Oula, vaste question, et il y a dû avoir sûrement beaucoup d'éléments. Mais c'est vrai que pour les êtres humains que nous sommes, beaucoup de choses se jouent avant la cinquième année. Beaucoup d'événements vécus durant cette période influencent par la suite le cours de notre vie. Alors, le premier élément, chez Serge, c'est sans aucun doute le lien à sa mère. D'abord, il a été bercé par le bel canto de sa mère, ce qui a permis à Serge de se forger une sensibilité artistique.
0: Une influence maternelle dans le domaine artistique ?
1: Oui, et une forte influence maternelle tout court, car Letizia, c'était la mamma,
0: oula,
1: avec une forte personnalité et un fort attachement à son fils, qui le lui rendait bien.
0: Donc, premier élément, l'influence maternelle.
1: Oui, et le deuxième élément, je dirais une ambivalence vis-à-vis de son père, car Ferruccio avait un côté affable, joyeux, bon vivant, à tel point qu'il passait beaucoup de temps à festoyer avec ses copains et jouer aux boules et au poker pour entrer à point d'heure.
0: Vous voulez dire qu'il souffrait du manque de contact, du manque d'une véritable relation père-fils ?
1: En tout cas, ça m'en donne l'impression. Un troisième élément à prendre en compte, c'est son lien à l'Italie, et plus particulièrement à sa ville qui s'appelle Reggio. Ben, c'est pas rien quand on s'appelle Reggiani, une ville qui s'appelle Reggio. Et puis, un quatrième élément, c'est le salon de coiffure.
0: Le salon de coiffure ?
1: Bah oui. On y rencontre toutes sortes de gens dans les salons de coiffure, quel que soit l'âge, le sexe, la condition sociale. C'est une sorte de théâtre vivant où se joue une représentation, je dirais une représentation permanente.
0: Vous voulez dire une représentation permanente de la comédie humaine ?
1: Exactement. Et le petit Serge entendait les propos des adultes dans ce contexte de crise économique et de montée du fascisme. Ah, il savait ce qu'était la vie des gens pauvres, hein, lui qui dormait avec ses parents dans le petit salon de leur très modeste maison. Cette expérience le marquera profondément. Et plus tard, il sera toujours très sensible à tout ce qui relève de l'injustice, de la pauvreté, du racisme, de la discrimination.
0: Oui, c'est vrai que la vie dans l'Italie de cette époque était marquée par la montée du fascisme et de l'embrigadement de la jeunesse.
1: Bah oui, le climat social était lourd. Et oui, ça passe par là, ça passe devant de la jeunesse et le petit Serge n'y a pas échappé.
0: Que voulez-vous dire par là ?
1: Ben, je veux dire qu'enfant, Serge baignait dans cette ambiance troublée avec des discours contradictoires entre des pro-fascistes et les antifascistes, les riches, les pauvres, enfin la lutte des classes. Cette contradiction existait jusque dans sa famille, car si ses parents étaient clairement antifascistes, en revanche, son oncle, le tonton Ovidio, là, la honte de la famille, il défendait mordicus la gloire du Duce et allait jusqu'à parader en uniforme faccio. Ah, Serge n'oubliera jamais les grandes figures des patriotes qui luttèrent, parfois au péril de leur vie, contre la dictature de Mussolini. Pourtant, en tant qu'enfant, bah, il fut lui-même confronté à l'envie du prestige de l'uniforme.
0: Ah, vous m'intriguez là.
1: Un jour, à la fin de sa journée d'école, L'institutrice de Serge lui donne un carton à chaussures à remettre à ses parents. Mais quelle ne fut pas la surprise à l'ouverture de la boîte. Devinez ce qu'ils y trouvent à l'intérieur. Un uniforme des jeunesses fascistes italiennes. Vous pouvez vous douter de la réaction de Ferruccio, son père. Il rentre dans une grande colère et exige que Serge ramène cette boîte et son contenu à son institutrice au plus vite.
0: Ce qui se comprend, vu les positions politiques des parents.
1: Ben oui, mais imaginez la réaction d'un. Il y avait un côté prestige de l'uniforme. L'uniforme, c'est un vêtement porté par tous les membres d'un même groupe. C'est donc un signe à haute valeur d'appartenance. Uniforme, ça veut dire semblable, identique, analogue, pareil. Et donc, un enfant de 7 ans, ben, il a envie naturellement d'être semblable aux autres enfants. C'est une question identitaire, ou plus précisément une question de construction de son identité. On devient l'homme de son uniforme, disait Napoléon Bonaparte. Mmh. Alors le jeune Serge est tiraillé entre son besoin de ressembler à ses pairs, P-A-I-R-S, tout en étant fidèle aux opinions de sa famille. Ben, cet événement le marquera profondément. Et puis, dernier événement important, celui-ci est d'ordre du traumatisme, et Serge ne s'en remettra sans doute jamais vraiment.
0: De quoi s'agit-il ?
1: En 1928, Serge a 6 ans, et c'est l'arrivée d'un petit frère, Luciano, qui meurt 3 semaines plus tard d'une pneumonie. Serge sera persuadé que c'est sa faute et sera marqué par la culpabilité, lui laissant une profonde blessure à l'âme. Cette blessure va se raviver lors du suicide de son fils Stéphane en 1980, mais ceci est une autre histoire que nous aurons l'occasion d'aborder.
0: Oui, Olivier Ninge, merci. Nous arrivons à la fin de cette première émission. Alors dites-nous en quelques mots ce que vous allez aborder dans la prochaine émission.
1: Ah, bien volontiers, je vais aborder sa deuxième vie, où il doit quitter l'Italie pour la France à l'âge de 8 ans et devenir un émigrant dans les années 1930, confronté à la xénophobie.
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À Montpellier, l'association Le Forum de la Musique fait vivre la chanson française à travers une belle série de concerts organisés à la Gerbe, 19 rue Chaptal. Mais pour que la scène s'installe, que les lumières s'allument et que le public soit accueilli dans les meilleures conditions, elle a besoin de vous. L'association recherche en effet quelques bénévoles prêts à rejoindre l'équipe d'organisation le temps d'un après-midi ou d'une soirée de musique et de partage. L'idée est simple. Permettre à chacun de contribuer à son rythme à la réussite de ces rendez-vous culturels. Ces concerts ont lieu un dimanche par mois, d'octobre à juin, de 13h à 20h. À chaque date, il faut installer, accueillir, accompagner la technique, puis ranger une fois le concert terminé. Rien d'insurmontable, mais une vraie aventure collective où chaque coup de main compte. Selon les disponibilités, l'équipe pourra être composée de bénévoles différents d'un concert à l'autre. L'association fonctionne ainsi, avec souplesse et confiance, et cherche idéalement deux personnes par date pour renforcer l'organisation. Et puis pour suivre leur actualité tout au long de la saison, retrouvez également le Forum de la Musique un mardi par mois sur les ondes de Radio FM+, dans l'émission Cabaret, et puis quoi ? Si vous avez envie de participer à cette aventure culturelle et humaine, contactez Chaïko au 06 59 09 04 64, je répète, 06 59 09 04 64 ou par mail, le forum de la musique tout attaché en minuscule @gmail.com. Ici, pas besoin d'être expert, juste l'envie de faire ensemble et de donner un coup de main à la musique vivante.

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1: La personnalité du jour est un maître de la petite balle jaune, j'ai nommé Ivan Lendl. Le Tchécoslovaque est né le 7 mars 1960 à Ostrava, en République tchèque, à quelques kilomètres seulement de la frontière polonaise. Devenu pro à la fin des années 70, le tennisman de Moravie va vite se faire un nom sur le circuit, autant pour sa philosophie de jeu, novatrice, d'entreprise de fond de cours ou encore de ses entraînements et de son hygiène de vie exemplaire, que pour son comportement jugé froid lors de ses rencontres sur les cours. Initié au tennis par toute une famille amoureuse de la discipline tennistique, Ivan va s'offrir ses premières performances majeures en individuel dès le début de la décennie 80, avec en 1981 une première finale perdue à Roland-Garros face au Suédois Björn Borg. En grand chelem, pour lui, il s'en est suivi trois autres désillusions en finale, deux à l'US Open et une autre en Australie, avant de voir le Tchèque briller. Ce fut en 1984, sur la terre battue de Roland-Garros, devant le non moins célèbre John McEnroe, qui deviendra son plus grand rival sur les courts et en dehors aussi. L'année suivante, ce sera à nouveau face au gaucher américain qui glanera sa toute première de ses trois victoires à l'US Open. Trois trophées soulevés aussi porte d'Auteuil avec ses autres succès en 86 et en 87. Ajoutez à cela deux Open d'Australie en 89 et en 90. Ivan Lendl empochera donc au total 8 titres du Grand Chelem, ce qui fait de lui un des plus grands joueurs de l'ère Open. C'est en 1991 qu'il disputera sa dernière finale d'un tournoi majeur, perdu à Melbourne, face à l'Allemand Boris Becker. Seul Wimbledon, et ce malgré deux finales décrochées, aura raison de son palmarès. Mais outre sa galerie de trophées, ses 5 victoires en Masters, ou encore sa Coupe Davis remportée avec la Tchécoslovaquie, ses nombreuses semaines numéro 1 mondial, on retiendra essentiellement son style de jeu offensif et son coup droit intelligent. Mais surtout, ne lui parlez plus de son Roland-Garros 89, où un jeune joueur de 17 ans du nom de Mike Chang a eu l'affront de le défaire avec brio en 8e de finale, après entre autres un osé service à la cuillère qui reste encore à ce jour comme un des plus marquants coups de l'histoire. Allez, on se donne rendez-vous demain pour d'autres histoires d'un jour avec Mémoire Sport. 91 FM.

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1: En février 1939, un demi-million d'Espagnols, civils et militaires, hommes, femmes, enfants, trouvent refuge en France. Pour certains d'entre eux, l'exode a débuté 2 ans et demi auparavant, en juillet 1936, avec le soulèvement armé d'officiers hostiles à la jeune République, soutenu militairement par les régimes dictatoriaux d'Allemagne et d'Italie. Tous fuient la répression sanglante de ceux qu'on désigne désormais comme franquistes, et pour la plupart d'entre eux, ce sera un voyage sans retour. 70 ans après, que reste-t-il de cette mémoire? Comment cette histoire a-t-elle été transmise et comment peut-elle ou doit-elle l'être à nouveau aux générations suivantes?
2: Comment tu t'appelles?
3: Axel.
2: Axel comment?
3: Badès Corrigel.
2: Tu as quel âge?
3: 9 ans et demi.
2: Est-ce que tu connais l'histoire de ton grand-père?
3: Un petit peu.
2: Qu'est-ce que tu connais de cette histoire?
3: Bah qu'il a fait la guerre.
2: Est-ce que tu sais qu'il y a eu une guerre en Espagne, par exemple, il y a très longtemps?
3: Non.
4: Bon, alors je vais commencer avec, puisque le thème de cette soirée, c'est la retirada.
1: Paco Ibáñez, chanteur, lors d'un concert à Béziers en avril 2007.
4: La retirada, ça veut dire quand les républicains espagnols ont été obligés de quitter leur pays pour se réfugier en France. Et moi aussi, j'ai eu ma retirada. Moi, j'étais à Barcelone pendant la guerre civile. Évidemment, j'étais tout petit. Et mon père nous a envoyé, ma mère, mes frères, avant que le fasciste rentre à Barcelone. Lui, il est resté jusqu'au dernier moment et, comme des milliers de républicains espagnols, il a pris la route du Pertus pour se réfugier en France.

0: 1937 1938, 70 000 Espagnols ont trouvé refuge dans notre pays en fuyant la guerre.
1: Nicolas Lebourg, historien, lors des Journées du patrimoine 2007 au camp de Rivesaltes.
0: L'évolution de la guerre d'Espagne devient tout à fait manifeste et l'État demande que l'on prépare un exode des réfugiés républicains qui va arriver. Le problème, c'est que l'État, la consigne du ministre de la Défense, c'est de prévoir l'exode de 15 000 réfugiés. Or, vous savez sans doute, la retirade, en février 1939, ce sont 450 000 personnes qui passent la frontière.
2: Alors, une partie arrivée d'Alte. Voilà,
1: Mantou Koné, ancien tirailleur sénégalais de l'armée française, affecté à la surveillance du camp de Rivesaltes.
2: Les prisonniers espagnols étaient là-bas, nous on les gardait. Il y avait des baraquements construits en plein air là. On allait garder les exilés, quoi, ceux qui ont fui la guerre des Franco. On les gardait en attendant. C'était malheureux des gens.
3: Il y avait des familles.
2: Des femmes là-dedans, hein, des enfants, hein, dans les baraquements.
4: J'ai appris très tardivement dans quelles conditions il avait été accueilli en France.
1: Linda Adria, fille de républicain.
4: C'est suite à la guerre qu'il y a eu, vous savez, en Yougoslavie et tout ça, quand il y a des réfugiés qui ont traversé l'Adriatique pour arriver en Italie. Il y avait un reportage à la télévision et le journaliste français s'indignait un peu de la façon dont les Italiens accueillaient les réfugiés qui arrivaient. Et c'est ce jour-là que j'ai entendu mon père dire « Mais c'est quand même un peu fort que les Français s'émeuvent ou critiquent la façon dont ils accueillent ces réfugiés. Comment est-ce qu'on nous a accueillis à nous ? C'est de façon bien pire. » Et c'est là qu'il m'a raconté un petit peu.
5: Et est-ce que tu as entendu tes parents discuter avec ton grand-père de cette période-là qui s'est passée il y a très longtemps ?
6: Pendant la guerre ? Je crois que oui.
5: Des fois, ton grand-père, il raconte des histoires, on lui pose des questions.
7: La guerre, jamais.
6: Non,
7: jamais.
5: Avant, oui, après, oui, mais la guerre, jamais.
8: Je n'ai jamais trop parlé à mes enfants.
1: Henrik Melisch, réfugié en France à l'âge de 12 ans.
8: En gros, il faut attendre qu'il pose les questions et lui répondre pour ce qu'il demande. Ne pas anticiper. Tout le monde, ça devient un peu du courage de crâne.
4: Je pense qu'on n'osait pas. Enfin, moi, mon père, j'aurais pas osé l'interroger. Quand il a commencé à me raconter ça, il s'arrêtait vite. Je crois qu'il aurait pas pu me raconter.
9: Il avait un dia, mon père
10: un jour, mort, quand mon père était malade,
9: deux
10: mois avant qu'il ne meure, il est mort d'un cancer à Marseille.
1: Victor Ortiz, fils de brigadiste international.
9: Et un dia vaig anar amb la meva dona,
10: on est allé le voir avec ma femme. Et j'ai essayé de le faire parler.
9: Lo que j'ai vécu,
10: il m'a dit, allà. Écoute,
9: non,
10: ce que j'ai vécu,
9: no voldria que mai ho visquis.
10: Je ne le souhaite à personne. Ce sont les seules paroles qu'il ait prononcées sur la guerre d'Espagne. Et je ne peux pas rester comme ça.
11: Rappelons-nous de ces dictateurs dont la mort a été une libération. La libération d'un peuple sous la botte des dictateurs qui traitaient les hommes comme on ne traite même plus les chiens. Sauvons-nous. Démocratie.
12: Notre but à nous était de parler du passé pour le ramener à aujourd'hui.
1: Antonio Rodriguez Yuste, poète, performeur, fils d'immigrés espagnols.
12: Et pour questionner le monde actuel sur les événements, sur des faits comme la résistance, questionner qu'est-ce que c'est la résistance aujourd'hui, qu'est-ce que c'est l'exil aujourd'hui, et surtout comment on se construit quand on a vécu ces événements-là ou quand on ne les a pas vécus mais qui nous ont été transmis, parce qu'on a été face à des personnes qui ont vécu cette période de l'exil suite à la guerre civile espagnole et qui l'ont aussi transmis à leurs enfants. On a pu constater que certaines personnes n'étaient pas que construites avec ça, ils étaient complètement immergés dedans, quoi, submergés presque.
13: Non, écoute, c'est trop dur à penser à toutes ces choses-là, mais ça me rend malade quand je dois parler des choses pareilles.
1: Carmen Plaza, réfugiée en France en février 1939, à l'âge de 15 ans, après deux ans et demi d'exode en Espagne.
13: Et puis cette année, j'ai été gâtée, hein, parce que j'ai écouté à la radio, j'ai écouté à la télé, comme c'était 70e anniversaire. Et bien, ils ont remué ça, et moi, ça m'a remué aussi. Et pendant un moment, j'en étais malade, j'ai rien qu'à écouter, parce que ça me faisait penser que c'était la vérité. Moi, je disais, mais ça, c'est la vérité, moi, j'y étais là-dedans. Ben oui, moi, j'y étais là. Et là, je me mets à pleurer, puis voilà. Et si c'est là que ça vient, mes nerfs, j'en sais rien. Tu dis quand t'étais à Malaga, que tout le monde sortait quand les avions venaient, mon père et mes frères, ils sortaient à la porte, et moi j'avais une peur que... Mais rentrez. Et ils ne voulaient pas, et moi je me mettais à pleurer, rentrez, tu vois. Et puis c'est à la fin de ma vie que je me mets à penser à toutes ces choses-là. Alors que c'est vrai, que là, si là, de temps en temps, j'ai pensé, mais enfin, je n'allais pas y penser tout le temps parce qu'à ce moment-là, je ne dors même pas.
3: On a eu la première fois, mais c'était les photos de la bataille de l'Ebre. J'ai eu un retour d'un exilé qui est aujourd'hui décédé, qui habitait Pérol.
1: Joan Serra, fils de républicain, né à Barcelone en 1954, il mène aujourd'hui un travail photographique de quête mémorielle.
3: Donc cet homme rentre dans l'exposition et moi, bêtement, je lui dis si vous avez une question, je suis à votre disposition. Cet homme me regarde et me dit en espagnol que quiere que le pregunte? Yo estaba allí. Qu'est-ce que vous voulez que je vous demande? Moi, j'y étais. Et je me suis bien sûr excusé. Cet homme a regardé l'exposition, il a eu les larmes aux yeux et il a raconté ce qu'il avait vécu. Cet homme a participé à la bataille de l'Ebre. Son frère a été tué à la bataille de l'Ebre. Il est passé en France. Il a combattu les Allemands en Savoie. Il est passé en Italie. Il a été blessé plusieurs fois. Il a sauté sur une mine en Italie. Il a fait 2 ans d'hôpital et c'est pour ça qu'il avait la jambe raide. Et cet homme racontait tout ça. Et au bout de la salle de transit, qui était une petite salle, il y avait un groupe, donc une femme d'environ 45 ans qui entendait apparemment tout ça, bien qu'elle discutait avec ses amis. Quand cet homme partait, quand je l'accompagnais vers la porte, cette femme est venue et lui a dit excusez-moi monsieur, mais est-ce que quelqu'un vous a remercié pour ça, ce que vous avez fait? Et cet homme a eu une drôle de réaction. Il a sorti son portefeuille, il a montré qu'il avait une carte pour circuler gratuitement dans les trains et des attestations des médailles. Et cette dame lui a dit quelque chose de très émouvant. Cet homme s'est mis à pleurer et moi, j'en ai failli de peu. Et il lui a dit, mais non, mais je ne vous parle pas de ça. Moi, je vous remercie pour ce que vous avez fait pour nous. Voilà, c'est aussi des échanges comme ça. Comment ces images peuvent tenter de faire pont, tenter de faire porte d'entrée pour qu'on puisse parler de ça. Parfois, il y a des gens qui disent, mais pourquoi remuer tout ça? Et moi, si je suis bien luné, je dis, je suis d'accord avec vous, il y a des expositions beaucoup plus sexy. Et en même temps, c'est très important de voir comment des gens ont résisté à l'inacceptable. La question de la résistance, comme disait Lucie Aubrac, le verbe résister doit toujours se conjuguer au présent. Et il y a toujours des raisons de résister. Et de voir comment les gens ont résisté par rapport à l'inacceptable, je pense que c'est une leçon pour nous tous. Je pense que la peur, une fois qu'elle est intégrée, c'est un sentiment tenace. Encore une fois, bien plus tard, j'ai eu l'occasion de le constater dans le village d'Aragon. Alors que bon, maintenant, il n'y a plus de risque, je pense, sauf à tomber sur un fanatique isolé, à parler de ces choses-là. Mais la peur reste. Quand on a grandi avec la peur et quand on a passé longtemps avec la peur, ce n'est pas la mort d'un dictateur qui la gomme, malheureusement. Un exemple, un homme dont on a su qu'il avait soutenu la guérilla, il a eu de la chance, il a été juste torturé, il a juste fait 4 ans de prison. Normalement, ces gens-là étaient tués. Cet homme, on nous avait dit, lui, il va vous raconter des choses, il est très gentil, il connaît beaucoup de choses, un truc. On l'a rencontré dans un café, il a pas voulu s'asseoir. Et il nous a dit d'une voix très claire, « Yo no me acuerdo de nada, je ne me souviens de rien. »
7: Même avec mes cousines, je n'ai pas essayé à savoir, mes cousines ne savent rien du tout. Des risques de la guerre, je ne peux pas savoir, même à l'heure actuelle. Ah ben, je ne me rappelle pas.
1: Mariano Constante, ancien sous-officier de l'armée républicaine, vice-président de l'amicale des déportés de Mauthausen.
7: C'est que Franco a fait tout, après, pour qu'on perde même la mémoire. Pas seulement qu'on a perdu la guerre, mais enfin, ça, c'est pour expliquer que même dans ma famille, il y en a qui ne savent pas exactement comment ça s'est passé les choses. Et même, ils ne connaissent pas certaines choses. Parce que l'autre, il me dit,
14: ils me disent, oh, ils sont déterrés maintenant des cadavres du côté de la Guadeloupe, ils n'ont rien trouvé. Je dis, bien sûr, c'est pas là qu'ils sont enterrés. Parce que comme moi, j'en ai enterré des républicains, on m'a fait enterrer des républicains fusillés à Loiret, il y a trois jours différents qu'on a fusillé des gens ici. Et on les a fait enterrer à nous. Et ça évidemment, ça m'a frappé parce que j'ai été obligé d'enterrer la mère d'un de mes meilleurs copains d'enfance. Et vous savez, c'est dur. Hein.
15: C'est vrai qu'on ne doit pas vivre en pensant toujours à la mort, mais on cessera de parler de la mort quand tout sera connu.
1: Emilio Valls, né en 1924 à Barcelone, il déserte du contingent franquiste en 1945 pour rejoindre son père réfugié en France.
15: C'est ce qui réclame les gens qui ont des parents qui se trouvent dans des trous comme ça. C'est pas le goût macabre de dépouiller une tombe.
3: On sait comment, lorsque on est confronté à un paradoxe qui est du style, il est interdit de savoir et il est interdit d'oublier. Parce qu'on sent bien qu'il y a une charge émotionnelle telle que c'est impossible d'oublier qu'il y a une charge émotionnelle. C'est une toxicité, on est plombé dans l'existence avec ça. Et un peuple fonctionne comme un système vivant, tout comme une famille, tout comme une personne. Donc pour moi, le travail de mémoire est essentiel. Et pour que le vivant paix, il faut que le mort repose en paix et que les choses soient nommées pour ce qu'elles sont. On ne peut pas. Vivre avec un oubli obligé et massif de ce type, c'est impossible. Donc je pense que le travail de mémoire est légitime, que ça prendra du temps, que ce n'est pas fini, mais qu'il faut nommer les choses pour ce qu'elles sont et pour ce qu'elles ont été, du moins dans la représentation qu'on peut s'en faire aujourd'hui. L'histoire est toujours une construction de la réalité, l'histoire ne peut pas être objective, mais elle se doit être le plus honnête possible. Si on n'enterre pas le mort perturbe la vie des vivants. Il y a un petit village qui s'appelle Goudar. Goudar a été le nœud d'affrontement entre franquistes et antifranquistes par guérilla interposée. À Goudar, il y a eu une quarantaine de morts en tout, après la guerre encore une fois, je ne parle que du temps de la guérilla. Et à Goudar, il est impossible de parler de ça, impossible de parler de ça encore aujourd'hui. Parce que chacun sait qu'un tel a été de tel côté, qu'un tel a tué le

0: la littérature, etc., se saisissent aussi à la fois du sujet, mais moi je rajoute aussi des descendants. On est réellement porteur de quelque chose qui est autre chose. Avant de créer Triangle Bleu, je suis allé par le biais de l'École des hautes études en sciences sociales, suivre les séminaires d'histoire pour pouvoir travailler de manière apaisée par rapport au sujet. Que sinon j'aurais abordé de manière extrêmement bouleversée et affective. Donc les enfants de républicains espagnols me semblent mettre trop d'affectif dans le traitement de la thématique. Et tout ça pourquoi ? Parce qu'il y a une obsession légitime et que je revendique aussi de la reconnaissance par l'Espagne. Des républicains espagnols. Le problème n'est pas de se saigner, hein, le problème est de faire partager ça pour en tirer quelques conclusions.
1: Al 43, il y avait beaucoup de monde qui passait ici. Mais celui-là qui est resté là-bas, je crois que c'était beaucoup plus dur pour celui-là qui est resté là-bas.
2: Francisco Calovas est fils d'officier républicain. Il a émigré en France dans les années 70.
1: Cet reportage, pour moi, c'est trop tard. Je ne sais pas si ça va servir à quelque chose. Oui, ça va servir à que peut-être qu'on fasse un monument à les fils des républicains. Il y a des monuments des fils républicains, il y en a partout. Vis-à-vis de nous, des fils des républicains, je ne vois pas à qui ça peut servir.
3: C'est une nécessité. On est à la veille de fêter les 70 ans de la retirade.
2: Jean-Paul Gambier, fils et petit-fils de réfugiés espagnols, président de la Fédération des radios associatives du Languedoc-Roussillon, initiateur de la série documentaire.
3: C'est l'extrême limite pour arriver à recueillir des témoignages de la part de ceux qui l'ont vraiment vécu. Probablement que ça arrive trop tard. Ça arrive trop tard parce que ce débat aurait pu avoir lieu face au franquisme. À la fin de la guerre, bien sûr, et par la suite à la fondation de l'Europe. On aurait pu leur rendre hommage plus tôt, bien sûr. Est-ce que parce que c'est tard, il faut passer aux oubliettes de l'histoire ? Non, je ne pense pas.
4: L'Espagne est jalonnée maintenant d'associations pour la récupération de la mémoire historique. Je crois qu'il y a eu une volonté de ménager la chèvre et le chou, de dire qu'il y a eu des atrocités de commises et de part et d'autre. C'est comme si on avait voulu faire passer un fer à repasser sur des aspérités qui ne sont pas repassables. Peut-être dans un souci aussi de protection de leur mémoire, les familles des franquistes ou les familles des victimes de la guerre dans les combats des républicains ou effectivement de quelques atrocités qui ont pu être commises côté républicain, à 10 mais nous aussi. Et dans les journaux, on peut avoir des rubriques nécrologiques en retardement, où il y a un tel tué par le Horde Rouge. Par exemple, il y a des gens qui se sont dit non, attendez, il y a un agresseur et des agressés. Il y avait une légitimité républicaine par un suffrage universel et il y a eu un coup d'état militaire mené par des forces fascistes. Donc on ne peut pas mettre ça sur le même plan. Bien sûr, dans une guerre, tout le monde souffre, y compris les soldats franquistes. C'est évident qu'un soldat franquiste tué est un homme mort. Mais on ne peut pas mettre les atrocités sur le même plan quand il y a un agresseur et un agressé.
5: On a l'impression, oui, que la démocratie, elle s'est faite au prix du silence. Il va falloir qu'ils en parlent sans le figer dans l'histoire. Qu'est-ce qu'on va construire comme société en Espagne, maintenant ? Et les générations d'après, eh ben, il va falloir leur donner autre chose pour qu'elles construisent justement une Espagne différente, quoi. Une Espagne qui est plus sur des bases aussi antagonistes. Sinon, on va maintenir des haines qui seront encore silencieuses. Elles seront toujours silencieuses.
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1: Et bien sûr, il est important de tenir compte du bruit du temps qui donne l'écho du ciel. Le bruit du temps donne l'écho du ciel. Te voilà, pèlerin, à suivre sur le chemin qui te portera au silence, vers les sources de vie où et tu apprendras à connaître la sagesse. Tu essaieras de découvrir un monde meilleur. Le chemin sera long et le douze sera permis. Tu marcheras en silence malgré la faim pour trouver le bonheur sous l'horizon sans fin. La douleur viendra après, elle entrera dans ta chair. Elle deviendra pour un long moment ta compagne. Pour elle, se dévoilera dans une réalité transcendante. La marche dénouera les nœuds qui te lient ou bien trop matériels pour t'ouvrir à une autre dimension en devenant un acte de foi. Tu secoueras de tes pieds la poussière de tes envies inutiles. Ton âme s'apaisera et les bruits du monde te paraîtront lointains. Toutes les heures tristes deviendront des heures sereines. Christian Malaplate.
0: Les textes étaient lus par Joël, Marie, Marie-Hélène, Yves, Nathalie et Jean.

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2: 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Une coproduction du Conseil régional Languedoc-Roussillon et de la Fédération des radios associatives non commerciales.
3: Le sous-sol de la région Languedoc-Roussillon a fourni de grandes quantités de minerais. Les différents bassins industriels ont employé plusieurs milliers de personnes avant de fermer. Ce sont les mineurs à la retraite qui ont vécu dans cette période entre 1940 et la fin des années 1990 que les radios associatives sont allées rencontrer pour qu'ils nous parlent des mines de fer des Pyrénées-Orientales, des mines d'or ou de plomb dans l'Aude, les bassins houillés de l'Hérault et du Gard. Paroles de mineurs et de leurs familles. Toutes et tous nous ont confié une mémoire de leur parcours de vie, au travail, celle de leurs collègues. Nous vous la restituons telle qu'elle nous a été offerte. Les mineurs face à l'histoire.
2: L'histoire a aussi ses répercussions sur la vie des mineurs, leur mémoire en rend témoignage. La Deuxième Guerre mondiale s'est aussi déroulée au fond de la mine. Marcel Dumas nous en parle.
4: Quand il y a eu alors l'occupation allemande, et ça m'est arrivé, plus qu'à moi d'ailleurs, hein, je dis moi parce que moi j'en suis sûr de ce que j'ai fait, mais en fait d'autres camarades âgés du même âge que moi, qui avons fait du sabotage, parce que c'était bien de faire du sabotage quand on est jeune, et on se croyait déjà dans la résistance, quoi, je veux dire. Donc on arrivait à faire du sabotage de la production, par exemple en coupant les fils électriques pour empêcher les tirs, pour des trucs comme ça, quoi. Même les ingénieurs n'étaient pas dupes, hein. Quand ils voyaient des chantiers qui rataient au tir dans un endroit, on cherchait à savoir, bon, on trouvait des fils coupés, on savait bien que les fils, quelqu'un coupait les fils. Il y a eu quelques approches comme ça de chefs ou de maîtres mineurs qui se doutaient bien des trucs là, mais comme c'était fait à des heures où ils n'étaient plus au fond qu'ils étaient au jour, fallait avoir des preuves, voilà.
5: Moi, j'ai connu dans ma jeunesse les mineurs de l'époque. Ils partaient en chantant, tous en ville, au coup de sifflet, tout le monde était sur place, à l'Aubatière. Puis c'était pendant la guerre, vous voyez, moi, que je l'ai eu. Alors, il y en avait de mes amis, il y en avait de partout qui étaient venus, que le directeur, il prenait tous les jeunes pour pas qu'ils partent
6: en
5: Allemagne. Alors, c'était la belle vie pour eux. Ils chantaient toujours.
6: Pendant la guerre, ils prenaient les jeunes pour les faire déporter STO, au travail obligatoire en Allemagne,
5: alors,
6: pour travailler pour l'Allemagne.
5: Le directeur, il ramassait tout le monde.
6: C'était pendant la guerre.
5: Il y avait des bouchers, il y avait des boulangers, il y avait de tout. Alors c'était la belle vie pour eux. Ils ne partaient pas en Allemagne.
7: Il y avait un réseau, mais il est camouflé.
3: Il y avait un réseau ici qui était camouflé.
7: Il y avait rien de qui, hein. Et voir qui que ces gens de qui faisaient pas ça. La gent que tenia d'anar a Alemanya a treball obligatori. A lloc d'anar a Alemanya, si volien anar a Espanya, passaven a Espanya, passaven i Bicops, i gent d'aquí, que els acompanyaven a la frontera, perquè aquí a la frontera és per lluny, és a 6 hores de marxa.
3: Oui, des gens d'ici qui travaillaient à la mine. Ils faisaient passer les jeunes qui devaient aller au travail obligatoire en Allemagne, les accompagnaient vers l'Espagne, vers la frontière, qui est à 6 heures de marche.
8: Les Allemands, c'est 1946-1947.
9: Sont prisonniers.
8: Oui, prisonniers, travail obligatoire.
9: D'accord.
8: Le 1er janvier 1946, le 1er janvier 1947.
4: Il y a eu des ouvriers allemands après la libération, quand il y a eu des prisonniers de guerre. Là, pendant la période au fond de la mine, il n'y a jamais eu d'encadrement allemand, du moins que j'ai connu. Je ne me souviens pas de... Je ne me souviens pas de ça. Qui en est au jour, peut-être auprès des ingénieurs, des directeurs, ça peut arriver, mais au fond, je n'ai jamais entendu parler de ça. Jamais. Nous étions commandés par des agents de maîtrise français.
2: Qui dit nationalisation dit statut des mineurs. Écoutons Marcel Dumas.
4: À la libération, les mineurs ayant, vous devez le savoir, vous avez entendu parler, les mineurs se sont retroussés les manches, puisque c'est ce qu'on leur a demandé, et ils ont produit du charbon pour pouvoir relever le pays qui sortait de la Deuxième Guerre mondiale et où tout était à refaire. Donc les mineurs étant à la pointe de ce combat, si on peut appeler ça comme ça, on a créé le statut du mineur pour justement leur donner les avantages qui attenant à ce métier. Sécurité sociale minière, santé, enfin tout salaire supérieur, et enfin tout ce qui allait avec.
3: Aujourd'hui encore, vous bénéficiez de la sécurité sociale minière.
4: De la sécurité sociale minière, même si on veut essayer de nous de la rogner, on veut nous mettre au régime général. Or, nous, le régime général nous intéresse bien, mais à condition de garder nos avantages, parce que nous avons quand même des avantages qui sont substantiels par rapport au régime général. Hein? Par exemple, notre retraite qui bon, maintenant les mineurs partent plus à 50 ans, il n'y en a plus de mineurs. Mais les mineurs de fonds partaient à 50 ans, les mineurs du jour partaient à 55 ans. Nos veuves, par exemple, ont la reversion immédiatement au décès du mari. Quel âge qu'elles aient. Bon, il y a les veuves, par exemple, lorsque le mari décède, touchent l'indemnité de funérailles du mari, qui paie la totalité des frais. Bon, toutes ces choses-là font que nous voulons conserver nos avantages. Même si on doit s'appeler autre chose un jour, c'est pas ça qui nous importe. Ce qui nous importe, ce sont nos avantages. Un point, c'est tout. Nos anciens se sont battus pour les avoir.
3: La caisse vieillesse, maladie. Est-ce que vous avez des médecins ?
4: Nos médecins ont un salaire mensuel. Ils ne sont pas payés à l'ordonnance. Et nous sommes soignés gratuitement. Nous avons des médecins de secteur. Même si on veut changer de médecin, on peut faire la demande. À ce moment-là, on vous change de médecin.
2: La nationalisation a même des conséquences inattendues. Anecdote.
9: Rien qu'un petit truc. Tu sais que le jour de Sainte-Barbe, c'est la fête des mineurs. Et oui. C'est la fête des mineurs et les gens ne travaillent pas. Automatiquement, c'est chômé. Avant la nationalisation, on te payait la journée de Sainte-Barbe à la sortie de l'église. Ceux qui n'allaient pas à l'église n'avaient pas la journée de Sainte-Barbe. Ouais. Et bien, ça, tu vois, bon, ça crée des petites... mais c'est bête parce que ça crée des petites haines comme ça qui sont impensables. Ah oui, on te payait la journée de Sainte-Barbe, qu'est-ce que si tu es là, mais on te payait la journée à la sortie de la messe.
10: Ça crée un peu des... Quand il y avait les concessions.
9: Voilà, quand il y avait les compagnies privées. Après la nationalisation, ça c'est plus. La Sainte-Barbe était payée automatiquement à 100%.

0: Et d'ailleurs, même tous les froids chauds là, dans la région, ils étaient actionnaires aussi. Il y avait à peu près les mêmes qui tenaient les froids chauds que les mines. Il y avait une mafia là-dedans. Et même moi, j'ai connu quand même, après la guerre, d'anciens actionnaires qui touchaient encore des dividendes. Oui, après la nationalisation.
1: Jusqu'à la fermeture, parce qu'on en a entendu parler.
0: Il y avait encore des actionnaires, oui.
1: Qu'il fallait rembourser les actionnaires.
0: Ah oui, automatiquement. Oui.
1: Qu'il fallait rembourser définitivement les actionnaires.
0: Oui. J'en ai connu, grâce à ça. Alors encore, je ne l'ai pas su, mais grâce à ça, j'en ai connu des actionnaires. D'ailleurs, grâce à ça, c'était plus petit, c'était un peu plus centralisé.

0: En 48, il y a eu des grèves très importantes dans les mines, aussi bien en France, ici, ou que dans le Nord, partout. Et moi, j'étais mineur, ici, en 48, à Rochebelle. J'ai reçu un ordre de rappel de l'armée. Alors, je suis parti avec le train, on a rejoint le régiment là-haut à Douai. Et quand je suis arrivé à Douai, c'était sur la place de Douai. On nous donne l'ordre d'évacuer la place. Parce qu'il y avait un rassemblement de femmes de mineurs qui venaient soutenir leur mari qui était dans les puits de mine en train de faire la grève. Alors on nous dit, faites évacuer la place. Moi, qu'est-ce que j'ai fait? J'ai dit aux gars qui étaient avec moi, vous faites ce que vous voulez, mais moi, personnellement, j'ai choisi. Je me suis mis de côté. Un officier, quand il m'a vu, il m'a dit, comment ça, qu'est-ce que vous faites là? Alors j'ai expliqué que moi, je pouvais pas évacuer la place. Il m'a dit, et pourquoi? J'ai dit, parce que peut-être il y a ma mère là. Moi, je suis mineur et peut-être ma mère est là. Donc, je peux pas évacuer la place. Ça me concerne pas.
1: Moi, je me rappelle quand j'étais gamin, d'ailleurs en 47. Pendant cette grève, elle avait été en attendant la rentrée des classes par le mois d'octobre, novembre. Ça veut dire jusqu'à Noël à peu près. Il y avait la soupe populaire. Et toute la nuit, là, il y avait grâce à ça que c'était les gendarmes mobiles. Alors encore, ils avaient envoyé SRS. Ils patrouillaient dans la rue toute la nuit. Je me rappelle, je ne sais pas qui c'est qui avait donné ça, ils nous portaient des biscuits à l'école pour un jet plein de verre. Je me rappelle toujours ça. Plein de chansons. Ouais. Des manifestations à Montpellier, à Béziers. À Vancombe, il y a eu un mot, je crois. Il y a eu une grande bagarre au plus de l'écart. Il y a eu un balai CSRS sur la route.
2: La grève de 48, l'armée est venue, ils ont, avec des tanks, ils ont tiré à Rochebelle, il y a le trou encore.
3: Le char qui nous a tiré à la mitraille, ouais. J'étais sur la passerelle, moi, la passerelle, le pont qu'il y a là, c'est une passerelle. Ils avaient fait une barrage à marbelé au milieu pour pas qu'on puisse passer. Et le char qui nous a tiré dessus, il était devant la bourse. Hein. Il y en a deux qui sont tombés, un gars qui est mort, et la dame, c'était une infirmière, je crois, qui a été gravement blessée. Et c'est quand même un ministre socialiste qui s'appelait Jules Morche, qui nous a fait tirer dessus quand même. Ça, c'est encore là, je ne l'oublierai jamais.
0: Hein. Il était député.
3: On pourra me dire ce qu'on voudra.
0: Il était député de l'Hérault.
4: Autre événement historique marquant, la guerre d'Algérie.
5: Après 18 ans, après bien sûr, après on avait la paye d'un mineur, donc déjà c'était truc, puis il y a eu l'armée, j'ai fait que 4 mois d'ailleurs, puisque à l'époque c'était la guerre d'Algérie, et les mineurs, c'était en 57-58, on nous rappelait pour aller faire du charbon, parce qu'il y avait besoin de charbon à l'époque. Et c'est pour ça que les mineurs, de ma classe à moi, on n'a fait que 4 mois d'armée.
4: Et même terminé, la guerre d'Algérie a pu avoir des répercussions au fond de la mine.
0: Là, il m'est arrivé une anecdote qui aurait pu être grave si ça s'était vérifié, mais finalement, c'était pas vrai. Ça, c'était au retour de la guerre d'Algérie. Quand il y a eu le retour de harkis, on a eu des harkis qui sont venus à travailler à la mine. J'ai fait l'erreur un jour de mettre un harki comme manœuvre à un ouvrier algérien, mais qui lui était pas harki et qui était en France depuis très longtemps et qui travaillait à la mine depuis très longtemps. Je les ai mis ensemble, mais sans penser que j'aurais pas dû le faire. Mais ça a été trop tard, je l'ai su après. 2 heures ou 3 heures après, il y a un bonhomme qui vient en courant me chercher. Il y en a un là-bas qui a reçu un coup de masse. Et le gars était étendu par terre. Qu'est-ce qui s'est passé là? Alors il me dit, ben, il tenait la pièce de bois pour que je la mette en place. Et avec la masse, j'ai tapé, j'ai manqué le bois. Et je l'ai attrapé en plein front et il a mis KO. Enfin, il n'y a pas eu de cas, ça y a eu. Hein. Alors vite, je fais évacuer ce gars là, à l'hôpital. On l'a soigné, tout était normal. Mais quand il est parti de l'hôpital, il est allé à la gendarmerie. Il est allé porter plainte comme quoi on a voulu le tuer. Moi, quand je sors de la mine, l'ingénieur m'a dit comme ça, tu as une convocation pour la gendarmerie. On me met dans une pièce là, et on commence à m'interroger. Pourquoi j'avais mis, je faisais travailler un tel avec un tel. J'ai dit, mais c'est pas possible, moi le gars en question là, je le connais. C'est un brave garçon, et il s'est jamais occupé de rien, de quoi que ce soit. Et on me dit qu'il a voulu l'assassiner, je trouvais drôle. Et alors, heureusement, il y a eu d'autres témoins. Et les autres témoins ont dit comme moi. Donc, mais ils m'ont gardé longtemps qu'elle est venue me voir, parce qu'elle a dit aux gendarmes, s'il me faut porter des oranges à mon mari,
6: dites-moi. Qu'est-ce que vous voulez, madame ? J'ai dit, je viens voir s'il me faut porter des oranges, hein, parce que depuis qu'il est là...
0: C'est une chose qui s'est passée après la guerre d'Algérie, là. Mais pendant la guerre d'Algérie, il y a eu... C'est sûr, on le savait. Moi, je le savais. Il y avait des collectes qui étaient faites sur les salaires pour les combattants d'Algérie et tout ça. Bon. Mais ça ne sortait pas de là, quoi. Je veux dire, il n'y avait rien de particulier. Des discussions, je ne peux pas dire qu'il y a eu des discussions, non, là-dessus. Il y a eu quelquefois entre eux, quand même, les Algériens, ça arrivait. Les uns partisans de les autres partisans de l'autre. Bon, ça arrivait qu'ils se chamaillaient, mais ça n'allait pas plus loin. Ça n'a jamais été des embêtements au point de vue du travail.

0: la grève de la Drèche qu'on dit, elle part de 5 mai 80 au 12 juin 81, de lutte qui a été vraiment pour vivre, travailler au pays avec ce thème-là, et qui a été vraiment très mobilisateur et qui a permis de rassembler tout le monde, se retrouver dans cette lutte, avec eux, pour toi, avec eux. Et...
1: Pour la première fois, des mineurs ont occupé le fond pour faire de l'extraction. C'était eux-mêmes qui exploitaient, sous la conduite du délégué mineur, l'exploitation était interdite. D'ailleurs, les mineurs ont reçu, tous les mineurs qui ont participé à cette grève ont reçu des lettres de sanction, tant du point de vue de la direction que du préfet, à l'époque. Oui, occupation des lieux et exploitation illicite. Dans le cadre de la propagande, lorsque j'avais des jours libres, j'étais à Radio Castagne. On couvrait

de rentabilité bien meilleure. Non, mais il n'y a jamais eu une politique depuis qu'il y a eu la CECA, le plan Schuman, tout ça, 52. Au contraire, bon, c'était une politique pour arrêter l'exploitation charbonnière, notamment en France.

0: Même si chacun a son histoire, l'histoire avec un grand H nous rattrape toujours. Mémoire de la mine en Languedoc-Roussillon, avec les témoignages de Jacques Courtès,
1: André Bonnefoy, Francis Ifernet, Péric Gonzalez, Georges Michel, Pierre Noguès, Monsieur et Madame Zaltzman.
0: Et Marcel Dumas, prise de son par les radios associatives Arels, Escapade, FM+, Grille Ouverte, Intervalle, Radio 16, RCF Pays d'Aude, Système. Réalisation d'RCF Pays d'Aude. Musique originale Benoît Serra. Une coproduction du Conseil régional Languedoc-Roussillon et de la Fédération des radios associatives non commerciales.

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Il était chef. J'ai cru déceler le sourire qu'on a envers quelqu'un ne saisissant pas les conséquences de l'allongement du temps. Il hésita. Je l'ai vu aller quérir un petit objet en os, une flûte de corne qu'il a saisie, plaquant ses doigts sur des stigmates dissymétriques, en forme de trous si miniaturisés qu'on aurait cru qu'il s'agissait d'insectes les ayant entaillés. Quelle heure pouvait-il être? Et le mot « heure » avait-il même un sens? Je distinguais l'étoile. Je dis l'étoile parce que tentant de l'identifier en évaluant certaines constellations, j'en ai conclu que de l'îlot où nous étions, la seule étoile visible était celle-ci. Mes yeux s'accoutumaient à cette étrange obscurité quand de la proximité des autres cases, j'ai entendu monter et s'amplifier un son. Puis soudainement un second, identique, répondant. Je ne sais, mais la magie de la note interminable qu'elle produisit alla décrescendo, puis remontant vers les aigus, donna une sensation d'invraisemblance et d'irréel.

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1: Si vous saviez, il m'est arrivé tellement de choses bizarres depuis que j'attends l'autobus. J'ai vu des choses.
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0: doit vous paraître insensé. Et pourtant, quand je suis sortie des toilettes tout à l'heure, j'ai regardé dans la glace et j'ai vu toute la salle d'attente. Et j'ai...
1: Qu'avez-vous vu, mademoiselle Barnes?
0: Je me suis vue moi-même.

0: acheter de la neige. On va peut-être.
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1: En février 1939, un demi-million d'Espagnols, civils et militaires, hommes, femmes, enfants, trouvent refuge en France. Pour certains d'entre eux, l'exode a débuté 2 ans et demi auparavant, en juillet 1936, avec le soulèvement armé d'officiers hostiles à la jeune République, soutenu militairement par les régimes dictatoriaux d'Allemagne et d'Italie. Tous fuient la répression sanglante de ceux qu'on désigne désormais comme franquistes, et pour la plupart d'entre eux, ce sera un voyage sans retour. 70 ans après, que reste-t-il de cette mémoire? Comment cette histoire a-t-elle été transmise et comment peut-elle ou doit-elle l'être à nouveau aux générations suivantes?
2: Comment tu t'appelles?
3: Axel.
2: Axel comment?
3: Badès Corrigel.
2: Tu as quel âge?
3: 9 ans et demi.
2: Est-ce que tu connais l'histoire de ton grand-père?
3: Un petit peu.
2: Qu'est-ce que tu connais de cette histoire?
3: Qu'il a fait la guerre.
2: Est-ce que tu sais qu'il y a eu une guerre en Espagne, par exemple, il y a très longtemps?
3: Non.
4: Bon, alors je vais commencer avec, puisque le thème de cette soirée, c'est la retirada.
1: Paco Ibáñez, chanteur, lors d'un concert à Béziers en avril 2007.
4: La retirada, ça veut dire quand les républicains espagnols ont été obligés de quitter leur pays pour se réfugier en France. Et moi aussi, j'ai eu ma retirada. Moi, j'étais à Barcelone pendant la guerre civile. Évidemment, j'étais tout petit et mon père nous envoyait, ma mère, mes frères, avant que le fasciste rentre à Barcelone. Lui, il est resté jusqu'au dernier moment et, comme des milliers de républicains espagnols, il a pris la route du Pertus pour se réfugier en France.

0: 1937-1938, 70 000 Espagnols ont trouvé refuge dans notre pays en fuyant la guerre.
1: Nicolas Lebourg, historien, lors des journées du patrimoine 2007 au camp de Rivesaltes.
0: L'évolution de la guerre d'Espagne devient tout à fait manifeste et l'État demande que l'on prépare un exode des réfugiés républicains qui va arriver. Le problème, c'est que l'État, la consigne du ministre de la Défense, c'est de prévoir l'exode de 15 000 réfugiés. Or, vous savez sans doute, la retirade, en février 1939, ce sont 450 000 personnes qui passent la frontière.
2: Alors, une partie à Rivesaltes. Voilà, à Rivesaltes.
1: Mintou Koné, ancien tirailleur sénégalais de l'armée française, affecté à la surveillance du camp de Rivesaltes.
2: Les prisonniers espagnols étaient là-bas, nous on les gardait. Il y avait des baraquements construits en plein air là. On allait garder les exilés, quoi, ceux qui ont fui la guerre des Franco. On les gardait en attendant. C'était malheureux des gens.
3: Il y avait des familles.
2: Des femmes là-dedans, hein, des enfants, hein, dans les baraquements.
4: J'ai appris très tardivement dans quelles conditions il avait été accueilli en France.
1: Linda Adria, fille de républicain.
4: C'est suite à la guerre qu'il y a eu, vous savez, en Yougoslavie et tout ça, quand il y a des réfugiés qui ont traversé l'Adriatique pour arriver en Italie. Il y avait un reportage à la télévision et le journaliste français s'indignait un peu de la façon dont les Italiens accueillaient les réfugiés qui arrivaient. Et c'est ce jour-là que j'ai entendu mon père dire « Mais c'est quand même un peu fort que les Français s'émeuvent ou critiquent la façon dont ils accueillent ces réfugiés. Comment est-ce qu'on nous a accueillis à nous ? C'est de façon bien pire. » Et c'est là qu'il m'a raconté un petit peu.
5: Et est-ce que tu as entendu tes parents discuter avec ton grand-père de cette période-là qui s'est passée il y a très longtemps ?
6: Pendant la guerre ? Je crois que oui.
5: Des fois, ton grand-père, il raconte des histoires, on lui pose des questions.
7: La guerre, jamais.
5: Non, jamais. Avant, oui, après, oui, mais la guerre, jamais.
8: Je n'ai jamais trop parlé à mes enfants.
1: Henrik Melich, réfugié en France à l'âge de 12 ans.
8: En gros, il faut attendre qu'il pose les questions et lui répondre pour ce qu'il demande. Ne pas anticiper. Ça devient un peu du courage de crâne.
4: Je pense qu'on n'osait pas. Enfin, moi, mon père, j'aurais pas osé l'interroger. Quand il a commencé à me raconter ça, il s'arrêtait vite. Je crois qu'il n'aurait pas pu me raconter.
2: Il avait un dia, mon père
9: un jour, quand mon père était malade,
10: deux mois avant qu'il ne meure, il est mort d'un cancer à Marseille.
1: Victor Ortiz, fils de brigadiste international.
9: On est allé le voir avec ma femme. Et j'ai essayé de le faire parler. Il m'a dit, écoute, ce que j'ai vécu, je ne le souhaite à personne. Ce sont les seules paroles qu'il ait prononcées sur la guerre d'Espagne. Et je ne peux pas rester comme ça.
11: Rappelons-nous de ces dictateurs dont la mort a été une libération. La libération d'un peuple sous la botte des dictateurs qui traitaient les hommes comme on ne traite même plus les chiens. Sauvons-nous. Démocratie.
12: Notre but à nous était de parler du passé pour le ramener à aujourd'hui.
1: Antonio Rodriguez Yuste, poète, performeur, fils d'immigrés espagnols.
12: Et pour questionner le monde actuel sur les événements, sur des faits comme la résistance, questionner qu'est-ce que c'est la résistance aujourd'hui, qu'est-ce que c'est l'exil aujourd'hui, et surtout comment on se construit quand on a vécu ces événements-là ou quand on ne les a pas vécus mais qui nous ont été transmis, parce qu'on a été face à des personnes qui ont vécu cette période de l'exil suite à la guerre civile espagnole et qui l'ont aussi transmis à leurs enfants. On a pu constater que certaines personnes n'étaient pas que construites avec ça, ils étaient complètement immergés dedans, quoi, submergés presque.
13: Non, écoute, c'est trop dur à penser à toutes ces choses-là, mais ça me rend malade quand je dois parler des choses pareilles.
1: Carmen Plaza, réfugiée en France en février 39, à l'âge de 15 ans, après 2 ans et demi d'exode en Espagne.
13: Et puis cette année, j'ai été gâtée, hein, parce que j'ai écouté à la radio, j'ai écouté à la télé, comme c'était 70e anniversaire. Et bien, ils ont remué ça, et moi, ça m'a remué aussi. Et pendant un moment, j'en étais malade, j'ai rien qu'écouté, parce que ça me faisait penser que c'était la vérité. Moi, je disais, mais ça, c'est la vérité, moi, j'y étais là-dedans. Ben oui, moi, j'y étais là. Et là, là, je me mets à pleurer, puis voilà. Et si c'est là que ça vient mes nerfs, j'en sais rien. Je te dis, quand on était à Malaga, que tout le monde sortait quand les avions venaient, mon père et mes frères, ils sortaient à la porte, et moi j'avais une peur que... Mais rentrez. Et ils ne voulaient pas, et moi je me mettais à pleurer, rentrez, tu vois. Et puis c'est à la fin de ma vie que je... Je me mets à penser à toutes ces choses-là. Alors que, c'est vrai, que là, si là, de temps en temps, je pensais, mais enfin, je n'allais pas y penser tout le temps, parce qu'à ce moment-là, je ne dors même pas.
3: On a eu la première fois, mais c'était la photo de la bataille de l'Ebre. J'ai eu un retour d'un exilé qui est aujourd'hui décédé, qui avait été Pérol.
1: Joan Serra, fils de républicain, né à Barcelone en 1954, il mène aujourd'hui un travail photographique de quête mémorielle.
3: Donc cet homme rentre dans l'exposition et moi, bêtement, je lui dis si vous avez une question, je suis à votre disposition. Cet homme me regarde et me dit en espagnol que quiere que le pregunte? Yo estaba allí. Qu'est-ce que vous voulez que je vous demande? Moi, j'y étais. Et je me suis bien sûr excusé. Cet homme a regardé l'exposition, il a eu l'arme aux yeux et il a raconté ce qu'il avait vécu. Cet homme a participé à la bataille de l'Ebre. Son frère a été tué à la bataille de l'Ebre. Il est passé en France, il a combattu les Allemands en Savoie. Il est passé en Italie. Il a été blessé plusieurs fois. Il a sauté sur une mine en Italie. Il a fait 2 ans d'hôpital et c'est pour ça qu'il avait la jambe raide. Et cet homme racontait tout ça. Et au bout de la salle de transit, qui était une petite salle, il y avait un groupe, donc une femme d'environ 45 ans qui entendait apparemment tout ça, bien qu'elle discutait avec ses amis. Quand cet homme partait, quand je l'accompagnais vers la porte, cette femme est venue et lui a dit excusez-moi monsieur, mais est-ce que quelqu'un vous a remercié pour ça, ce que vous avez fait? Et cet homme a eu une drôle de réaction. Il a sorti son portefeuille, il a montré qu'il avait une carte pour circuler gratuitement dans les trains et des attestations de médailles. Et cette dame lui a dit quelque chose de très émouvant. Cet homme s'est mis à pleurer, et moi, j'en ai failli de peu. Et il lui a dit, mais non, mais je ne vous parle pas de ça. Moi, je vous remercie pour ce que vous avez fait pour nous. Voilà, c'est aussi des échanges comme ça. Comment ces images peuvent tenter de faire pont, tenter de faire porte d'entrée pour qu'on puisse parler de ça. Parfois, il y a des gens qui disent, mais pourquoi remuer tout ça? Et moi, si je suis bien luné, je dis, je suis d'accord avec vous, il y a des expositions beaucoup plus sexy. Et en même temps, c'est très important de voir comment des gens ont résisté à l'inacceptable. La question de la résistance, comme disait Lucie Aubrac, le verbe résister doit toujours se conjuguer au présent. Et il y a toujours des raisons de résister. Et de voir comment les gens ont résisté par rapport à l'inacceptable, je pense que c'est une leçon pour nous tous. Je pense que la peur, une fois qu'elle est intégrée, c'est un sentiment tenace. Encore une fois, bien plus tard, j'ai eu l'occasion de le constater dans le village d'Aragon. Alors que bon, maintenant, il n'y a plus de risque, je pense, sauf à tomber sur un fanatique isolé, à parler de ces choses-là. Mais la peur reste. Quand on a grandi avec la peur et quand on a passé longtemps avec la peur, c'est pas la mort d'un dictateur qui la gomme, malheureusement. Un exemple, un homme dont on a su qu'il avait soutenu la guérilla, il a eu de la chance, il a été juste torturé, il a juste fait 4 ans de prison. Normalement, ces gens-là étaient tués. Cet homme, on nous avait dit, lui, il va vous raconter des choses, il est très gentil, il connaît beaucoup de choses, un truc. On l'a rencontré dans un café, il a pas voulu s'asseoir. Et il nous a dit d'une voix très claire, « Yo no me acuerdo de nada, je ne me souviens de rien. »
7: Même avec mes cousines, je n'ai pas essayé à savoir, mes cousines ne savent rien du tout. Des risques de la guerre, je ne peux pas savoir, même à l'heure actuelle. Ah ben, je ne me rappelle pas.
1: Mariano Constante, ancien sous-officier de l'armée républicaine, vice-président de l'amicale des déportés de Mauthausen.
7: C'est que Franco a fait tout, après, pour qu'on perde même la mémoire. Pas seulement qu'on a perdu la guerre, mais enfin, ça, c'est pour expliquer que même dans ma famille, il y en a qui ne savent pas exactement comment ça s'est passé les choses. Et même, ils ne connaissent pas certaines choses. Parce que l'autre, il me dit, me disent, oh, ils sont déterrés maintenant, des cadavres, des côtés de la guerre, ils n'ont rien trouvé. Je dis, bien sûr, c'est pas là qu'ils sont enterrés. Parce que comme moi, j'en ai enterré des républicains, on m'a fait enterrer des républicains fusillés à Loiret, il y a trois jours différents qu'on a fusillé des gens ici. Et on les a fait enterrer à nous. Et ça évidemment, ça m'a frappé parce que j'ai été obligé d'enterrer la mère d'un de mes meilleurs copains d'enfance. Et vous savez, c'est dur. Hein.
14: C'est vrai qu'on ne doit pas vivre en pensant toujours à la mort, mais on cessera de parler de la mort quand tout sera connu.
1: Emilio Valls, né en 1924 à Barcelone, il déserte du contingent franquiste en 1945 pour rejoindre son père réfugié en France.
14: C'est ce qui réclame les gens qui ont des parents qui se trouvent dans des trous comme ça. C'est pas le goût macabre de dépouiller une tombe.
3: C'est comment, lorsque on est confronté à un paradoxe qui est du style, il est interdit de savoir et il est interdit d'oublier, parce qu'on sent bien qu'il y a une charge émotionnelle telle que c'est impossible d'oublier qu'il y a une charge émotionnelle. C'est une toxicité, on est plombé dans l'existence avec ça. Et un peuple fonctionne comme un système vivant, tout comme une famille, tout comme une personne. Donc pour moi, le travail de mémoire est essentiel. Et pour que le vivant en paix, il faut que le mort repose en paix et que les choses soient nommées pour ce qu'elles sont. On ne peut pas vivre avec un oubli obligé et massif de ce type. C'est impossible. Donc je pense que le travail de mémoire est légitime, que ça prendra du temps, que ce n'est pas fini, mais qu'il faut nommer les choses pour ce qu'elles sont et pour ce qu'elles ont été, du moins dans la représentation qu'on peut s'en faire aujourd'hui. L'histoire est toujours une construction de la réalité, l'histoire ne peut pas être objective, mais elle se doit d'être le plus honnête possible. Si on n'enterre pas le mort perturbe la vie des vivants. Il y a un petit village qui s'appelle Goudar. Goudar a été le nœud d'affrontements entre franquistes et antifranquistes par guérilla interposée. À Goudar, il y a eu une quarantaine de morts en tout, après la guerre encore une fois, je ne parle que du temps de la guérilla. Et à Goudar, il est impossible de parler de ça encore aujourd'hui. Parce que chacun sait qu'un tel a été de tel côté, qu'un tel a tué le cousin de l'autre, l'oncle, le grand-père, le ceci, le cela. Et donc, ils disent que la façon de vivre ensemble est d'éviter d'en parler. Une jeune fille qui s'occupe de l'office de tourisme d'une petite ville du coin, elle nous a dit, faites attention à vos questions, parce que vous venez vous poser des questions, vous repartez, nous.

0: La mémoire de tout ça est très vive, quoi, très, très présente.
1: Libert Tarago, journaliste, éditeur, fils de républicains et de déportés, fondateur de l'association Triangle Bleu.
0: Maintenant qu'il n'y aura plus de témoignages, je veux dire, il est quand même important que la fiction, le cinéma, la littérature, etc. se saisissent aussi à la fois du sujet, mais moi je rajoute aussi des descendants. On est réellement porteur de quelque chose qui est autre chose. Avant de créer Triangle Bleu, je suis allé par le biais de l'école des hautes études en sciences sociales et des séminaires d'histoire pour pouvoir travailler de manière apaisée par rapport au sujet. Que sinon j'aurais abordé de manière extrêmement bouleversée et affective. Donc les enfants de républicains espagnols me semblent mettre trop d'affectifs dans le traitement de la thématique. Et tout ça pourquoi ? Parce qu'il y a une obsession légitime et que je revendique aussi de la reconnaissance par l'Espagne. Des républicains espagnols. Le problème n'est pas de se saigner, hein, le problème est de faire partager ça pour en tirer quelques conclusions.
2: Al 43, il y avait beaucoup de monde qui passait ici. Mais celui-là qui est resté là-bas, je crois que c'était beaucoup plus dur pour celui-là qui est resté là-bas.
1: Francisco Calovas est fils d'officier républicain. Il a émigré en France dans les années 70.
2: Cet reportage, pour moi, c'est trop tard. Je ne sais pas si ça va servir à quelque chose. Oui, ça va servir à que peut-être qu'on fasse un monument à les fils des républicains. Il y a des monuments des fils républicains, il y en a partout. Vis-à-vis de nous, des fils des républicains, je ne vois pas à qui ça peut servir.
3: C'est une nécessité. On est à la veille de fêter les 70 ans de la retirade.
1: Jean-Paul Gambier, fils et petit-fils de réfugiés espagnols, président de la Fédération des radios associatives du Languedoc-Roussillon, initiateur de la série documentaire.
3: C'est l'extrême limite pour arriver à recueillir des témoignages de la part de ceux qui l'ont vraiment vécu. Probablement que ça arrive trop tard. Ça arrive trop tard parce que ce débat aurait pu avoir lieu face au franquisme. À la fin de la guerre, bien sûr, et par la suite à la fondation de l'Europe. On aurait pu leur rendre hommage plus tôt, bien sûr. Est-ce que parce que c'est tard, il faut passer aux oubliettes de l'histoire ? Non, je ne pense pas.
4: L'Espagne est jalonnée maintenant d'associations pour la récupération de la mémoire historique. Je crois qu'il y a eu une volonté de ménager la chèvre et les choux, de dire qu'il y a eu des atrocités de commises de part et d'autre. C'est comme si on avait voulu faire passer un fer à repasser sur des aspérités qui ne sont pas repassables. Peut-être dans un souci aussi de protection de leur mémoire, les familles des franquistes ou les familles des victimes de la guerre dans les combats des républicains ou effectivement de quelques atrocités qui ont pu être commises côté républicain, à 10 mais nous aussi. Et dans les journaux, on peut avoir des rubriques nécrologiques en retardement, où il y a un tel tué par le Horde Rouge. Par exemple, il y a des gens qui se sont dit non, attendez, il y a un agresseur et des agressés. Il y avait une légitimité républicaine par un suffrage universel et il y a eu un coup d'état militaire mené par des forces fascistes. Donc on ne peut pas mettre ça sous le même plan. Bien sûr, dans une guerre, tout le monde souffre, y compris les soldats franquistes. C'est évident qu'un soldat franquiste tué est un homme mort. Mais on ne peut pas mettre les atrocités sur le même plan quand il y a un agresseur et un agressé.
5: On a l'impression, oui, que la démocratie, elle s'est faite au prix du silence. Il va falloir qu'ils en parlent sans le figer dans l'histoire. Qu'est-ce qu'on va construire comme société en Espagne maintenant ? Et les générations d'après, eh ben, il va falloir leur donner autre chose pour qu'elles construisent justement une Espagne différente, quoi. Une Espagne qui est plus sur des bases aussi antagonistes. Sinon, on va simplement on va maintenir des haines qui seront encore silencieuses. Elles seront toujours silencieuses.
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